0: Mesdames, messieurs, dans quelques instants, nous allons, si vous le voulez bien, reprendre plus en détail, mais séparément, la seconde diffusion stéréophonique de quelques exemples de visite à nous en plus permettre de procéder.
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10: Il fouilla dans la poche de son manteau, à la recherche d'un mouchoir, et ses doigts sentirent le contact de l'acier. Les ciseaux qu'il avait dérobés dans le petit bistrot des Gitans, il les prit, les serra dans sa main. Il regardait fixement la morte. Il n'entendait plus sa voix, cette voix d'autrefois qui ne résonnait, ne revivait plus qu'en lui, au plus profond. D'elle, il ne restait rien.

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0: voilà.
1: Jay, vous feriez sensation à Londres.
0: C'est joli, n'est-ce pas?
1: Ah oui.
2: La musique qui a certains charmes qui adoucissent les sauvages. Mais je connais une plus grande fascination.
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0: C'est presque exact, monsieur Scott. Et cette carotte, ainsi que vous le dites, a su construire un avion capable de voler sur des millions de kilomètres à travers l'espace, propulsé par une force qui nous est encore inconnue.
1: Une carotte intelligente, c'était devenir complètement fou.

Bon, tout le monde est prêt? OK, on commence par un petit exercice facile, extraordinaire pour perdre son ventre. Ce mouvement a été mis au point spécialement pour muscler vos abdominaux, qui en ont besoin, non?

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0: C'est là que j'ai compris que ce qui compte, c'est pas tant ce qu'on m'a dit, sinon le coup pire et la séquence. Et que mettre un point, merde, ou mettre un point qui virgule, c'était de marquer la séquence. Et que ce qui intéresse, c'est d'écouter la séquence de cette musique, que ce qu'on dit à l'intérieur, ça n'a pas d'importance. Voilà. Pas mal, ça. J'écoutais les inflexions de phrase, les articulations, le moins, le lieu où on met l'accent, et qui laisse tomber l'accent ou quelque chose comme ça, comme dans la poésie. Et alors, moi, je déconne mon tour. J'associe avec mes propres déconnages, mes souvenirs personnels. Et alors, il déconne, je déconne. Et ce déconnage que j'ai fait à sa place, à partir de ce qu'il dit, à partir de l'accent et de la musique de ce qu'il dit, plutôt que de la parole. Alors, donc, j'ai rempli, on peut dire, mon ventre. Et alors, de temps en temps, j'ai dit, tiens, si je l'y sortais ça maintenant. J'ai toujours eu la théorie qu'un psychiatre, pour être bon psychiatre, il faut qu'il soit étranger ou qu'il fasse semblant d'être étranger. Par exemple, c'est une coquetterie, c'est pas une coquetterie de ma part, de parler mal le français. Il faut que la malade, même de type normal, qui me comprend pas, alors ils font un effort, cert temps pour comprendre. Sont obligés de traduire. Je veux dire la chose suivante, non pas que vous soyez con, quoi, pas plus que moi, quoi, mais quand on essaye de raconter sa propre histoire, quoi, et bien qu'en fait, ce qu'on évoque, sans être radicalement faux, est toujours faux, ou faussé. C'est-à-dire que parfois, on met l'accent sur une sorte de ton épique. Même si être sincère, comme on dit. Quoi. La sincérité peut-être c'est le pire de vis. Le droit au vagabondage. Quand on parle de droit de l'homme, i que el primer droit de l'home és el droit al vagabondatge. L'home és un tip que va d'un espai a l'altre, que i per part resté tot el temps al mateix espai. 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Donc l'important és ser tràgic. Quand on se promène dans le monde, ce qui compte, c'est pas la tête, sinon les pieds. Savoir où est-ce que tu mets les pieds, c'est tout. Tu comprends? Parce qu'il s'agit de tenir debout, quoi, vous comprenez? De faire une distribution de tonus, quoi, qui te permet d'aller quelque part, mais tu vas avec les pieds, non pas avec la tête.
1: Yeah.

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et les plantes y sont si nombreuses et si denses qu'il est impossible d'y pénétrer. C'est la forêt vierge, avec ses lianes géantes et ses arbres de 60 mètres. Royaume des serpents, des insectes et des merveilleux oiseaux de couleur, tels les perroquets, les colibris ou les magnifiques veuves de paradis.

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Je crois qu'on ne doit pas oublier la nouvelle génération qui grandit parmi nous. Cette génération a besoin de s'exprimer avec des styles de musique que nous n'avons pas tous connus. Et je m'efforce de leur offrir des chants qu'ils auront du plaisir à chanter dans la présence de Dieu et pour sa gloire.

moi, je me sens pas trop mal à l'aise dans tout ça, c'est que je me suis toujours intéressé un petit peu au bas-côté, ou si vous voulez, au bas-fond. Fouilleur de bas-fond, disait Nietzsche. Ben, c'est un peu ça que je suis. Alors voilà, j'étais en dessous. J'étais en dessous. Je me fais un peu l'effet du type qui aurait fait la plongée, qui était dans sa cloche entre sable et rocher. Et puis voilà que maintenant, la mer, enfin, les bas-fonds remontent et je me trouve presque à la surface de l'eau.